0: On dit qu'après avoir parcouru toute la ville, en passant plus d'une fois par quelques rues, toujours avec des fenêtres fermées et balançant comme un bateau, l'étrange carruage s'est arrêté, et de là est descendue une femme voilée qui a suivi tout droit sans regarder en arrière.
1: Meia-noite e 2 minutos.

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